c'est vrai. 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Je vois la vie en rose. Elle m'a dit des mots d'amour, des mots de tous les jours. Et ça fait quelque chose. Il est temps.